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ceux qui ont atteint les pieds glorieux, ceux qui se sont détachés des choses mondaines et mènent une vie spirituelle, de celui qui repose sur la fleur, vivront longtemps dans le meilleur des mondes.

vivront éternellement dans le bonheur, ceux qui se sont engagés dans la voie de vérité, vide de fausseté et tracé par celui qui a maîtrisé les cinq sens.

pas devant les pieds de celui qui possède les 8 attributs à la valeur d'un organe sans perception. Des yeux qui ne voient pas, des oreilles qui n'entendent pas.